0: Claude François avec J'attendrai, et auparavant c'était Brian Ferry qui reprenait Let's Stick Together.
1: Que justement les Canadiens qu'on a écoutés avant, Brian Ferry, ont également publié avec succès. Mais au départ, Let's Stick Together s'appelait Let's Work Together, a été créé par le chanteur noir Wilbert Harrison. Plus simplement, dois-je par ailleurs vous rappeler, mon cher Bertrand, que J'attendrai et l'adaptation de Richard Albiver des Four Tops, mais je sais que les grands succès de la Tamla Motown n'ont aucun secret pour vous. J'ajouterai que cet enregistrement fait partie du double CD intitulé Hommage. Hommage à Claude François, évidemment.
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0: Le classique de cœur de rocker, un classique du rock qu'on écoute pendant plusieurs semaines dans différentes interprétations. Les fidèles de cette émission le savent, il s'agit de Tutti Frutti.
1: Oui, qu'on a déjà écouté par les Swinging Blue Jeans des Anglais et par le crooner rocker Pat Boone. Mais aujourd'hui, c'est le Tutti Frutti incontournable que je vous propose. Celui de la reine, du roi du rock'n'roll, Little Richard. Wow,

0: La bamboo. Today Friday, le classique de cœur de rocker, aujourd'hui dans sa version originale, celle de Little Richard.
1: C'est l'enregistrement qui a été décisif dans sa carrière, car jusque-là, Little Richard avait publié quelques disques de blues, et puis lorsqu'il a signé pour la firme Specialty, il s'apprêtait à persévérer dans cette direction, mais entre deux séries d'enregistrements, pour le pied, il s'est mis à chanter, crier presque, Tutti Frutti, ce qui a emballé son directeur artistique, qui lui a dit, voilà ce qu'il faut que tu sortes sur disque. Et c'est ainsi que Little Richard est entré au hit-parade américain en janvier 56.
0: Black Music toujours dans Cœur de Rocker avec un duo de musique soul qui, une dizaine d'années plus tard, enflammait les foules, Sam & Dave.
1: C'est Otis Redding, avec lequel ils étaient très copains, qui les a fait engager par la firme Stax et participer à ses concerts. Ceci dit, on les écoute dans un morceau composé par Isaac Hayes avec David Porter, c'est le célèbre Soul Man.

0: Un groupe vocal féminin français, les Gams, avec Il a un truc, encore une adaptation, je crois, Jacques.
1: Oui, mon bon Bertrand, l'adaptation du tube américain des Exciter, He's Got the Power. Les Gams, ce sont quatre chanteuses lancées par Lee Hallyday, alors que son cousin est poulain. Johnny Hallyday était à l'armée l'une d'elles, Suzy, et par la suite devenue l'épouse de Lee. Toujours est-il que Il a le truc, chouchou de l'émission Salut les copains, en juin 64, a été le grand tube des Gams.
0: On poursuit cette émission avec Twice as Much. Oui, bah alors là, j'ai vraiment besoin de vous. Jacques, de qui s'agit-il exactement?
1: De deux jeunes Anglais qui, en 66, ont été engagés par le producteur des Rolling Stones, qui leur a fait enregistrer une composition de Mick Jagger et Keith Richards, Sitting on a Fence. C'est le seul disque notoire de ce duo.

0: You Love Me, numéro 5 au hit-parade américain en 61. Les Paris Sisters, c'était trois filles de San Francisco, Albert, Priscilla et Cheryl Paris. Ça fait beaucoup de nanas finalement dans ce programme de cœur de rocker. On n'est pas si macho que ça en fin de compte.
1: Nous non, mais le garçon qui suit.
0: Ah, vous voulez dire celui qui a chanté. Moi j'ai un piège à filles, un piège tabou, un joujou extra qui fait crack boum. Les filles, crack boum, les filles en tombent à mes genoux. Jacques Dutronc qui pose une question. Savez-vous planquer vos sous?

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0: Dans l'ordre, Local dans Lost Weekend et à l'instant Whatever Gets You Through the Night par John
1: bien
0: Lennon.
1: Bien dit Bertrand. Lennon, le premier des ex-Beatles, a publié un 45 tours en solo, mais aussi le dernier des quatre à monter à la première place du hit-parade américain, et c'était avec Whatever Gets You Through the Night, donc en novembre 74, un extrait de l'album Walls and Bridges, sur lequel il bénéficiait d'un invité de marque, Elton John, au piano, à l'orgue et dans les chœurs. Elton John qui lui avait assuré que ce morceau serait numéro 1, alors que Lennon, pour sa part, n'y croyait pas trop. Quant au Lost Weekend de Lloyd Cole, je l'ai mis justement avant parce que vous avouerez que c'est vraiment dans l'esprit Lennon. Ce titre de 85, Lloyd Cole l'a publié alors qu'il était leader des Commotion, ceci avant de partir lui aussi à son tour s'installer aux États-Unis.
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0: Si vous écoutez régulièrement cette émission, vous connaissez le principe. C'est l'occasion d'écouter une œuvre majeure de la rock music dans sa version originale et son adaptation dans la langue de Molière.
1: Et c'est avec la version française que l'on commence, une version enregistrée à Londres de Busted, popularisée par Ray Charles. Et Jean Bouchetti, à l'époque, arrangeur des Mitchell, avait dit au rocker français « C'est une chanson pour Bourvil ». En plus, pendant la séance, Bouchetti n'arrêtait pas d'imiter Bourvil, si bien que Mitchell piquait des fous rires. Enfin, il a réussi à enregistrer ce morceau qui en français s'intitule « Fauché ».

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1: Après Eddie Mitchell dans Fauché, la version française de Busted, à l'instant l'original par le Genius Ray Charles.
2: Busted, ça date de 63, l'année où Ray Charles racontait le feeling, l'émotion sont à la base de mon succès. Ma position dans le monde musical me donne parfois de lourdes responsabilités, mais me prouve que l'on peut toujours réaliser ses désirs lorsqu'on le veut vraiment.
1: Après Ray Charles, vous nous proposez Screaming Lord Such, Jack, avec Jack the Ripper.
2: Jack l'éventreur, le tueur de femmes qui est la fin du 19e siècle, défrayait la chronique. Lord Sutch, lui aussi, a souvent défrayé la chronique. Car plus qu'un chanteur, il a souvent su faire parler de lui, par exemple en se présentant à des élections ou en fondant une radio pirate.
1: Screaming Lord Sutch avec Jack the Ripper.

0: Henri Salvador dans Cœur de Rocker avec Zipadi Douda, et juste avant c'était Halley Hoop par les Hollywood Argyles.
1: Quel titre c'est ricain, puisque Zipadi Douda, c'est évidemment l'adaptation d'un tube américain, et puis Halley Hoop qui a été coproduit par le légendaire Kim Follet, et l'unique tube de ce groupe qui en réalité n'en était pas un, puisque c'était un enregistrement du chanteur Gary Paxton qui était sous contrat avec une autre firme que celle qui a publié le 45 tours. Il n'empêche que ce disque est monté au sommet du hit parade américain en juillet 60.
0: Ce qui nous amène à notre rubrique
2: numéro 1,
0: qui régulièrement nous permet de retrouver un disque qui est monté à la première place du hit parade français, anglais ou américain entre 55 et 72.
1: Et le titre que je vous propose a atteint la première place du hit parade britannique le 20 mars 71 et y est demeuré à cette place jusqu'au 3 avril suivant. Il s'agit d'un 45 tours de T-Rex, enfin... Quand on dit T-Rex, on pense avant tout à Mark Bolan, car T-Rex c'était bel et bien Mark Bolan, le regretté Mark Bolan, l'une des figures les plus attachantes de la pop musique anglaise qui a tant influencé la rock musique des années 80, lui qui a succombé à un accident de voiture en 77 alors qu'il semblait revenir au premier plan.

0: of T-Rex avec Mark Bolan, numéro 1 en Angleterre du 20 mars au 3 avril 71. Voilà, et puis mon cher Bertrand, avant de vous quitter, remercier notre ami Alain Saget.
1: Salut Jacques.
0: Salut Bertrand.
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5: Salut, c'est Yann, bienvenue dans le 678 Live and More, l'émission, votre programme 100% rock à la découverte des groupes de rock français indépendants, et on va essayer de faire une mise à jour de toute leur actualité, sans oublier des titres live, des pépites et autres grands formats rarement passés en radio, et ce, durant ces 2 heures que nous allons partager ensemble. Je vous amène faire un petit tour musical de tous les singles français et il y a du bon son. De nouveaux artistes intègrent la team 678. Il s'agit de Gabriel Keller et du duo Across the River. Voilà pour le déroulé, vous savez tout, ou presque. C'est Gabriel Keller qui ouvre ses 120 prochaines minutes avec le single Nothing Human. Une douce voix féminine accompagne également ce morceau, c'est celle de Maïté Merlin.

le trio Havre The Sinners avec Fabien, Ulrich et Gilles. Ce single actuel que vous commencez à découvrir ici même est Whatever Nevermind.

Après une intro comme ça, vous savez que Who You Are est un titre puissant signé Jet Rock, un familier de la team 678, un artiste pour lequel j'ai un énorme respect et qui compose sa musique presque par amusement. Ça paraît tellement simple et pourtant il y a un énorme talent. Je pense prochainement vous proposer une mise en avant sur cet homme discret.

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bienvenue à toutes et à tous, c'est Remember Pass, c'est Freddy, bienvenue sur votre radio préférée, nous sommes ensemble pendant une heure. Allez, on commence tout de suite avec un morceau sorti en 2003, c'est D'Influence en featuring avec Romina Johnson, le titre c'est Test of Bitter Love, excellente écoute.

Test Be The Love. Ça commence vraiment très fort, hein, cette émission. Allez, on enchaîne avec Dottie Green, I Cut Your Out. C'est sorti en 1985 et sous le label Hot Milk.

1981, Mr. Donald Byrd, Love Has Come Around, bien sûr, c'est sorti sous le label Elektra. Je vous rappelle que vous retrouvez Remember of Past toutes les semaines sur votre radio préférée.

Ah, c'est vraiment sympa, hein, ce Donald Byrne, Love Has Come Around. Allez, tout de suite après, est-ce que vous vous rappelez de Gonna Get Over You? Eh oui, ça vous dit quelque chose, ça. C'est la Miss France Jolie qui nous revient avec Your Good Lovin'. C'est sorti en 1982 sous le label Manhattan. Allez, c'est tout de suite sur votre radio préférée.

Give Up on a Good Thing, Mr. George Benson, sorti en 1982. Allez, tout de suite, c'est le groupe Enchantment, Somebody's Loving You. C'est sorti en 1983, c'est tiré de l'album Utopia et c'est sorti sous le label Columbia Records.

Ah, vraiment excellent cet album Utopia, le groupe Enchantment. Allez, là tout de suite, George and Glenn Miller, Touch Your Life. C'est sorti en 1982 sous le label Wisden Records.

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5: Mr. Howard Johnson, c'est tiré de l'album Keep in Love New, le titre Take Me Through the Night, c'est sorti sous le label IM Records. Allez, c'est tout de suite.

toujours en 1982, Mr. Early Johnson Jr. Le titre Do It s'est sorti sous le label Quality.

0: Attention, attention, le titre qui suit n'est pas une exclusivité. Pas une exclusivité. Mais c'est une tranche de vie inoubliable à partager. Maintenant.
1: Toujours en 1982, la Miss Jennifer Holliday, Just Let Me Wait.

Ah, c'est excellent ça, sorti en 1984, intrigue le titre, Let Sleeping Dog Lies, voilà c'est sorti sous le label Music Power Records.

Il y a un moustique qui s'est posé sur le sillon et puis ça a empêché le disque de partir. Hein, les trêves de plaisanterie. Mr. Kenny Smith, Watching You, c'est sorti en 1986. C'est tiré de l'album Witness. Bonne écoute.

Oui, Remember of Past est fini. J'espère que ça vous a plu, que vous avez passé un excellent moment. Je vous rappelle qu'on se retrouve chaque semaine sur votre radio préférée. On se quitte avec un gros carton de 1983. I just gotta have you. Voilà, je finis avec mon franglais. C'est Mr. Kashif. Allez, je vous souhaite le meilleur pour cette semaine et je vous dis à très bientôt. Allez, ciao, bye, Mr. Kashif.

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4: Bonjour à tous et bienvenue dans votre rendez-vous hebdomadaire Face A, Face B, au micro Michel Gosselin. Je viens vous retrouver toujours avec le même plaisir, plaisir partagé j'espère, pour votre demi-heure de chansons à thème avec toujours les plus belles pépites de notre discothèque, de préférence en disque vinyle, sans oublier les raretés et les documents sonores. Aujourd'hui, je vous propose un thème qui tourne autour de chansons parlant de lettres et de courriers. Et on va commencer avec un air, une chanson qui vous dit certainement quelque chose. Elle date de 1967, elle est interprétée par Herbert Léonard et ça s'appelle « Une lettre ». ».

Une lettre en français par Herbert Léonard en 1967, adaptation d'un tube américain de l'époque dont vous vous souvenez sûrement, The Letter par les Box Tops. Herbert Léonard est originaire de Strasbourg, né le 25 février 1945 et a démarré sa carrière en faisant partie de quelques groupes de rock un peu oubliés aujourd'hui, les Jets par exemple ou les Lionceaux. Voici maintenant, toujours à propos de courriers et de lettres, le Genius, c'est ainsi que l'on appelait Ray Charles dans ses années de gloire. No letter today, pas de lettre aujourd'hui. No.

C'était Ray Charles Robinson, de son vrai nom, extrait de son impressionnante discographie. Ce 45 tours avec No Letter Today était sorti pour l'été 1963. Voici maintenant un tout autre style et un tout autre genre avec le groupe français Revolver, un trio parisien né en 2006 qui a commis quelques albums, parmi lesquels Let Go, édité en 2012, dont on écoute The Letter, la lettre.

0: The Letter, la lettre par le trio français Revolver, comme son nom ne l'indique pas, en référence et en hommage à l'album célébrissime des Beatles, sorti pour l'été 1966.
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0: Et voici maintenant venu le moment d'écouter et d'apprécier, j'espère, un extrait de document historique à propos d'un grand nom.
2: Après bien des hésitations, Marie-Joséphine Rose de Tachère, veuve Beauharnais, épousait le 9 mars 1796, dit Ventose de l'an 4, le général Bonaparte. Elle n'avait plus rien à lui refuser. 3 jours avant le mariage civil, le fiancé avait adressé à sa chère Joséphine un billet particulièrement doux et intime.
3: Je me réveille plein de toi, ton portrait, et l'enivrante soirée d'hier n'ont point laissé de repos à mes sens. Douce et incomparable Joséphine, quel effet bizarre faites-vous sur mon cœur. Vous fâchez-vous, vous vois-je triste, êtes-vous inquiète, mon âme est brisée de douleur, il n'est point de repos pour votre amie. Mais en est-il donc davantage pour moi, lorsque, vous livrant au sentiment profond qui me maîtrise, je puise sur vos lèvres, sur votre cœur, une flamme qui me brûle? Ah, c'est cette nuit que je me suis bien aperçu que votre portrait n'est pas vous. Tu pars à midi, je te verrai dans 3 heures, en attendant mio dolce amor. Reçois 1 000 000 de baisers, mais ne m'en donne pas, car il brûle mon sang.
2: La lune de miel des jeunes époux dura seulement 48 heures, et encore les derniers moments du général furent consacrés en grande partie aux préparatifs de la guerre. Le 11 mars, il quittait Paris en chaise de poste pour se rendre à Nice, quartier général de l'armée d'Italie, abandonnant à regret son amour et son bonheur.

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1: On a eu droit à un petit extrait de lettre enflammée de Napoléon Bonaparte à Joséphine, lu par le comédien Daniel Secaldi sur un très beau double album sorti dans la décennie 70, intitulé Napoléon dans la série Les Grands Hommes. Juste derrière, c'était Renan Luce, un artiste français né le 5 mars 1980 et qui a connu le succès dès novembre 2007 avec son album Repenti. Le titre, c'était La Lettre. À propos de lettres, c'est notre thème aujourd'hui d'en face à face B, et à propos de courrier toujours, voici Sally Ford et le Sound Outside sur un album intitulé Dirty Radio sorti en janvier 2012. Il est question de lettres également dans cette chanson.

0: Write me your letter, écris-moi une lettre. C'était le groupe Silly Ford and the Sound Outside, originaire de Portland dans l'Ohio, formé en 2007 et qui s'est séparé le 17 décembre 2013 après 6 albums dans leur discographie.
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0: Voici maintenant, toujours à propos du courrier et de lettres, c'est notre thème dans Face à Face B, voici une voix que vous allez sûrement reconnaître.
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Et oui, c'était bien Monique Cerf, dite Barbara, en 1992, avec cette reprise du titre de Gainsbourg en relisant à lettre, sortie à l'origine par Gainsbourg en 1961. Je vous recommande tout particulièrement le clip monté sur cette chanson de Barbara sur YouTube, avec un florilège d'extraits de courriers écrits qui valent le détour. Place maintenant au King en 1963, avec Return to Sender, retour à l'envoyeur.

Return to Sender, il était question d'une lettre envoyée à son expéditeur par la petite amie fâchée de celui-ci. C'était Elvis Presley, bien sûr, sur un 45 tours sorti en avril 1963, le début d'une période assez contestable pour le King qui entamait alors une longue série de navets hollywoodiens. Et cette chanson Return to Sender a été reprise en français la même année, 63, par Henri Salvador sous l'appellation Retour au porteur. Voici maintenant un artiste français héritier d'une longue lignée. Il s'agit de Mathieu Chédid, fils du chanteur Louis Chédid, petit-fils de la dramaturge André Chédid, et que voici en 2019 avec Lettre infinie.

L'être infini, une interprétation extraite de l'album du même nom, c'était M alias Mathieu Chédid en 2019. Face à face B se termine pour aujourd'hui, au micro c'était Michel Gosselin, nos chansons étaient consacrées aux courriers et aux lettres, et on va se dire au revoir avec un artiste tout à fait impressionnant qui a commencé sa carrière discographique en 1962, cette carrière s'est arrêtée en 2006, année de sa disparition, c'est Lou Rawls, organiste et chanteur de jazz américain qui nous a laissé une cinquantaine d'albums au bas mot dans sa carrière, qui a été récompensé dès 1967 par un Grammy Award. Et voici Lou Rawls dans une reprise de The Letter des Box Tops, dont on a écouté une version française tout à l'heure au début de notre rendez-vous par Herbert Léonard. On se dit à la semaine prochaine avec un autre thème en chanson dans Face à Face B. Bye bye.